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0: Merci chérie, ou c'est l'idéal. Bien le bonsoir à vous tous mes chers amis. Bonsoir, bonsoir, bonsoir. Un plaisir pour moi de vous retrouver au bout des ondes. BPX TV Réseau, Podium Compas. L'espoir de la culture haïtienne, mes chers amis, c'est bien nous-mêmes. Votre serviteur de toujours, chaque jour, tous les jours avec vous dans les différents médiums, qu'il s'agit de la radio, télédiffusion, radio-diol, tripotage, par un pile, avec nos équipes bien soudées, bien connectées, Aubry Blague, Blague non Blague, Rodnit, Luma, Gary, Michel et les autres, et à travers le monde entier, gros Aubry, oh gros Aubry, bah dis gros Aubry. 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

De retour avec Arrosé Toubadou, dans toute intégralité, mes chers amis. Marie Jocelyne sur nos ondes. Mais pour l'instant, 8h48 minutes et quelques bonnes secondes à la radio. Quelle est chez vous, mes chers amis, vous allez pouvoir. Vous êtes bien sûr sous podium, compas. Avec votre serviteur, Sonny Belafonte. Aubry Blague et Ronit Luma. Enjoy.

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0: Eh bien, moi-même avec frère Francky, t'es vraiment content de passer ce moment ça avec nous. Nous rendez-vous la prochaine fois. Si vous avez besoin, sur Raymond Millien, 786-277-92-69. Nous connaissons moi, octobre blanc, c'est moi pour apprendre à apprécier l'anglais créole. Eh bien, avec nous, la voix de Rodrigue Millien, parle créole.
1: Parle créole.

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C'est pas notre société qui est pour parler français, non? 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
3: 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Gloire à Dieu, nous sommes dans le 14, verset 17, parole a dit que l'Éternel n'était pas mon secours.
0: Amen.
3: Mon âme serait bien vite dans demeure du silence.
0: Amen.
3: Et dans la Bible, on déclarait dans le psaume 121, verset 1er, pour dire le secours nous vient de l'Éternel qui a fait les cieux et la terre.
0: Amen.
3: Gloire à Dieu, parce que l'Éternel est la source et du secours. Quel que soit domaine, dans quelque situation, il y a besoin de secours.
0: Amen.
3: C'est l'Éternel seul qui a mon secours.
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0: 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Gloire à Dieu. Amen. Et vous allez nous profiter de ça. Nous pensons à Israël, que mon Dieu béni, que vous continuez à ouvrir les protections divines au nom de Jésus.
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1: 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Nous te content avec nous. Nous souhaitons nous passer une très bonne journée avec Jésus de Nazareth. Au revoir. 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

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Et donc, dans les circonstances que nous y est là, et nous senti que, et à l'instar de René Charles, maestro René Charles, nous senti que et chant ça, c'est un chant qui est une composition qui est inspirée. Et donc, et prend courage, vous-même matin, hein, pas découragé, et gain solution dans tout problème. Et c'est ça que maestro Jean-René Charles a dit la matin.

0: les n'a parlé de problèmes, de toutes sortes de problèmes. Restez là, pas déconnecté, gain espoir, gain solution et dans tout ça.
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0: nous encourager. 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N'en parle pas là avec vous. Attendez ça.
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0: Et d'ores et déjà, nous saluons ici la voix du docteur Maxime. Quand il y a la vie, il y a l'espoir, la lettre et la droiture, mais c'est l'esprit qui vivifie. En elle était la vie et la vie était la lumière des hommes. Restez branchés. Nous pour le bas, détail, quittez nous et pas découragé, gagnez espoir. Gagnez espoir. Non seulement gain espoir au point de vue spirituel mais encore ouvert oreilles donc dernier mot
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0: dis bonjour, bienvenue sur nos ondes. 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
1: 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Portez-nous bien, frère Chemno. On en parlera la prochaine fois. Bye bye.
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0: On va entrer tout de suite avec Pasteur Vachal, côté qui nous va parler de la fascinance avec les 20 bénéfices. 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

Buenos días, señoras y señores, mesdames, messieurs, bonjour. Je suis Wodney Joseph pour la présentation du jour. Et bienvenue à 13h20, bienvenue à Café Latino. Je vais vous tenir compagnie jusqu'à 8h, comme d'habitude, histoire de vous tenir compagnie et dans le cadre de notre randonnée musicale matinale 786-27-36-52, c'est autre 16-2-7-13-6-5-2. Muy bienvenidos a todos y a todas. Bonjour tout le monde et bienvenue.

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Mesdames, Messieurs, vous écoutez la 13 AM à l'heure du Café Latino, émission.

tiempos. 786-2-7-3-6-5-2. Cette carrière assiste 27-36-50. 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Mujer, abre tu ventana para que escuches mi voz. Yo soy el hombre que te ama con el permiso de Dios. Aquí donde estoy solo hay oscuridad, pero si tú abres la ventana para escuchar mi voz, tú vas a iluminar todo. Tú iluminaste mi vida, por eso, mujer querida, te canto esta noche azul, te canto esta mañana, y yo quiero robar un rayito de tu luz. Femme, ouvre ta fenêtre pour écouter ma voix. Je suis l'homme qui t'aime avec la permission du ciel. Là où je suis, c'est l'obscurité. Pourtant, si tu ouvres la fenêtre rien que pour m'écouter, tu vas tout éclairer grâce à ta divine beauté. Tu as illuminé ma vie. Et voilà pourquoi, ce matin, je suis venu te chanter. Mais aussi, j'aimerais voler un petit rayon de ta grande lumière. Femme, ô femme, ouvre donc ta fenêtre. Dani Rivera, 786-27-36-52. 786-27-36-52.

Bien, damas y caballeros, son las 7:46 y Fessita y 46 minutes. Vous écoutez quasiment même Café Latin est dans l'air jusqu'à 8h. 7:46 de 27:36-52. Michel Thor, amenez-moi de c'est ce soir. Mesdames, Messieurs, 7:46 de 27:36.

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Mesdames, Messieurs, c'est la fin de l'émission de ce matin. Merci de l'avoir suivi. Et c'est Félix Fender qui va vous tenir en compagnie jusqu'à 8 heures. Quant à moi, permettez que je prenne congé de vous, puisque le devoir m'attend à travers les rues de la ville, les rues des différentes villes de la Floride, de 786, de 27, 36, 52. I'll be there whenever you need me. 786, de 27, 36, 52. Bonjour.

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0: pour l'instant 10h 4 minutes mes amis, il prend 4 minutes dans 30 minutes, il prend 4 minutes. Il est pour l'instant 10h 4 minutes, 4 minutes passé 10h, n'absolue tous les amis qui branchent Radio Mélodie, la radio du monde, la mélodie des mélodies. 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
5: Faites attention avant de faire du mal à quelqu'un, parce que certaines personnes prient Dieu, et quand elles pleurent, Dieu compte chaque larme qui tombe de leurs yeux. Parce que Romains 12, verset 19 dit « Ne vous vengez pas, laissez cela entre mes mains et je les traiterai comme ils vous ont traité. »
1: À mon entendeur, salut. Là, avant, on fait mal. Pensez avant, ok? Parce que l'homme était de l'honneur au monde. Bon Dieu comptait chaque graine de goutte d'eau qui a sauté dans ce monde, ça. Et le pape comptait pour rien. Hein, je veux dire, l'essentiel, tout autant qu'on rejoint pour faire du bien, faire du bien. Il y a ce qu'on appelle karma. Cela existe, ok? On peut même dire qui rira, jeudi, pleura demain. Nous tout bien pour passer.
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1: Il fait 11h30 minutes. Merci en pile Willem, c'est ton plaisir. Je suis content de mon émission ici Haïti Express.

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6: Il fait 11h42 minutes, mais qu'on y a Paul Lacaille avec professeur Claude Aubry. 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

0: Aimables auditeurs de la WLQY 1320, que la paix de Dieu soit avec vous. Nous sommes à l'heure de la prière. Parole bon Dieu, pour aujourd'hui, à trouver la somme 145, verset 1 à 5. Louange de David. Je t'exalterai, ô mon Dieu, mon roi. Je bénirai ton nom à toujours et à perpétuité. Chaque jour, je te bénirai et je célébrerai ton nom à toujours et à perpétuité. L'Éternel est grand et très digne de louange, et sa grandeur est insondable. Que chaque génération célèbre tes œuvres et publie tes hauts faits. Je dirai la splendeur glorieuse de ta majesté et je chanterai tes merveilles. La parole du Seigneur nous invite à prendre une attitude de prière. Bien-aimé Père Céleste, nos âmes te louent et te bénissent pour les multiples bienfaits nous avons été l'objet de ta part. En effet, Seigneur, depuis notre tendre enfance jusqu'à cette présente minute, il t'a plu de veiller sur nous, d'assurer notre sécurité. Et nous pouvons bien nous écrier Ebenezer, Ebenezer, car jusqu'ici, tu nous as secourus. En ce moment précis, Seigneur, nous demandons pour pitié. 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Gain pitié pour petite fille qui font confiance dans. Gain pitié pour petite garçon qui font confiance dans, Seigneur. Voulez au secours de tes enfants dans un moment ça. Gain l'autre qui a des problèmes spirituels, ô Père. Tu es le médecin de l'âme. Dis-moi délivrance dans un moment ça. 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C'était avec vous, pasteur Milien Obed, pour la séquence L'heure est à la prière.
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1: L'amour, c'est bon pour le moral, mais ici à la radio, pour l'instant, je dirais la publicité, c'est bon pour le César. Et à tout à l'heure.
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5: 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En écoutant le lunch time, je vous assure, c'est le bon choix. 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
2: Le rendez-vous, c'est pour le 3 novembre prochain. Encore, mesdames, messieurs, devant ce beau micro, Aubry Blaga, nous avons un grand supporteur. 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
2: 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Merci, Péo. À tout à l'heure. Bye-bye.
1: Merci également, M. Sorel. Dans un petit moment, nous allons entrer avec J.S. Show. Donc, oui, mesdames, messieurs. Et Mami La Rochelle, Pasteur Siméon, Jack Léou. L'huile frein, la privée sous nous. Donc, oui.
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4: 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Pendant que nous tous attendons, en toute chose, il faut dire merci à Dieu. Parce que Dieu a fait pour nous, des grandes choses. Et nous sommes dans la joie avec la santé, notre Dieu. Dieu Tout-Puissant, d'éternité en éternité, nous reconnaissons envers ce que vous faites pour nous, parce que vous êtes fidèle, au réel, au merveilleux, au Tout-Puissant. 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

0: 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Bienvenue, c'est ton plaisir. Merci.
1: Bonsoir encore, Père Aube. 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
6: 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Passons un très bon après-midi. 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

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C'est ça, il est 5h22 minutes. 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

0: C'est ça, il est 5h26, on est sur WLQ Crack 1320 AM, après Aplo, qui s'est passé?
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0: Ici, mesdames et messieurs, on est sur WLQY 1320 AM. Il est 5h29 minutes. Nous sommes le mercredi 14 octobre 2026. M'a rappelé que c'est presque tout le pays d'Haïti qui vend, c'est pas seulement pour Port-au-Prince. 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Aucune route pour arriver débloquée en Haïti. Et porte pour Port-au-Prince fermée jusqu'à présent. Donc ça veut dire que Haïti pas seulement vendre, hein? Port-au-Prince pas seulement vendre.
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0: Bonsoir Pluvieux aujourd'hui, et sur Radio A.
1: Insécurité.
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0: 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Nous avons dimanche 5h, 6h. 9h jusqu'à minuit. 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Et les radios pour capable prendre une en jour dans leur salle. 305-8-91-17-29. 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

0: 24h 124.
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Et puis à 7h, c'est Gary, Fabien et sa mère. Qui pourrait le monter à 7h. 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Donc, on a absolument besoin. 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
5: Bien-aimé, frères et sœurs, familles, amis, prochains nous, nous saluons dans le précieux et glorieux nom de Jésus, notre divin rédempteur. Nous avec vous, dans une deuxième sortie, c'est toujours le même objectif là, éclairer entre nous davantage à la lumière de la Bible. Je dis à nous venons parler où de salut. Sa monde qui parle anglais ou le salvation, en droit de thème, la vie éternelle ou everlasting life. Nous donnons un pile causé qui bat un pile qui est sauté. Il y a certains qui disent, si vous commettez péché X, si vous commettez péché Y, vous pouvez sauver. Il faut faire beaucoup d'attention avec ces gens-là. Ils sont des agents de Satan qui veulent pousser au déjeuner dans l'inan. Retenez l'inan. Seulement assurez-vous que l'inouïe a. C'est la bonne ligne, la vraie ligne, parce que ligne tribord par bord de Yoa. Nous comptons pour nous dire au nom de la parole de Dieu, péché, pas gain aucun pouvoir, aucune autorité, zéro, pour fermer votre salut. Parce que ni vous ni moi, nous cachons en bas humilité ça. Nous venons Esaïe chapitre 1er, verset 18 là, par la grâce divine. Cependant, ça ne faut pas jouer de toute promesse que l'Éternel réservé pour vous, que nous venons Apocalypse chapitre 21, verset 1 à 7 là, il répond au nom de la désobéissance, en d'autres termes, l'incrédulité, et qui vient par la suite traîner vers le péché contre le Saint-Esprit. Là où il vient dans le cas pour ça, je regrette pour me dire, oh, chire, pas de zégui, ni dans le monde ça, ni dans le monde à venir, qui est capable de courir. Selon Matthieu chapitre 12, verset 32. Mesdames, mesdemoiselles et messieurs, si vous êtes une, capture faux prophète, faux bishop, faux pasteur, faux docteur, faux révérend, ma conseille pour me dire sur Jésus et ses préceptes divins, tels que Matthieu chapitre 28, verset 19 à 20, Matthieu chapitre 5, verset 17 à 19, Jacques 2, verset 10 à 11. À bon entendeur, salut. C'est des frères, amis, prochains, fadés, djinns.

0: Exactement. Merci, mesdames, messieurs. Votre émission de prédilection, la Radio Compas, sur le 1320, plus que 35 ans, presque 40 ans, face à ce beau micro. Exactement 6 heures avec 4 minutes et 52 secondes. Et vous avez fait le bon choix. Télo Lafa et bonsoir.
1: Bonsoir, Père Aube. Mesdames et messieurs, je me lève tête, je regarde le ciel là. Je me lève tête, je regarde la terre pour me dire nous toutes. Au nom des 10 commandements de Jéhovah, Shama, Tout-Puissant. Yon Djakout, bonsoir et bienvenue sur la Radio Compas, la seule différence. Je suis Télor Lafaye, je vous aime.

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0: Oui. Nous c'est force paya. Démocrate indépendant. Courage n'en gagne nous la plebe
2: pour avancer. L'amour c'est bon pour le moral, mais ici à la radio pour l'instant, je dirais la publicité c'est bon pour le César. Et à tout à l'heure.
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10: Bonsoir, oui, bonsoir, client. 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
11: 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Bonsoir tout le monde.
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12: 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Bonsoir.
0: Gauthier Bernard.
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4: Bonne soirée tout le monde.

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3: Ah oui, c'est ça. Dans quelques minutes, je suis sur la fin de cette émission.
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0: pas monsieur Jean-Garry Fabien, théologien pour la rue. 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